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0: plus de 6,5 millions d'abonnés sur Instagram. Énorme.
1: Ouais, c'est énorme. En tout cas, il a fait. Hein. Il a fait les Stades de France deux fois d'affilée. Il faut le faire. Je crois que c'est l'un des premiers artistes africains qui a réussi ça. C'était.
0: Mais en dehors de, en dehors de Gims congolais, c'est le premier.
1: Et deux fois d'affilée.
0: Non,
1: les
0: mais
1: Stades de France.
0: En dehors de Gims, c'est le premier artiste congolais
1: à faire le Stade de France. Ouais.
2: Et Taïk.
0: Non, il n'est pas congolais, il est camerounais.
2: Oui, et il n'a pas fait.
1: Mais Kofi, il n'a pas fait, lui ?
2: Kofi Olomide, oui, je pense. Hein.
1: Peut-être pas le Stade de France, mais...
0: Non, comment ?
1: Non ?
0: Non. Vous voulez que...
1: Wow.
0: Je ne crois pas.
1: On va googler tout ça, là.
2: Ouais.
1: Hein ? On va te... ChatGPT, on va tout ça. On va ChatGPT tout ça. Ouais. Bon, alors, justement, on va passer le grand Fally. Doucement, avec Joey Dwight Philly.

0: aujourd'hui, j'ai envoyé une chanson à Mel.
1: Ah, et je t'avais dit de la passer.
0: Ouais.
1: Ah, donc tu vas la passer.
0: Et après, bon, vu que moi, ça m'a un peu interpellé parce que quand même, c'est une très belle chanson, très très très très belle. Franchement, ça fait longtemps.
1: C'est pas l'IA, hein, t'es sûr, hein, parce qu'en ce moment, les chansons.
0: Non, lui, c'est un bon ivoirien ou je ne sais pas d'où il vient. Il n'y a pas de IA ivoirien, t'inquiète pas, ils font les choses eux-mêmes. Et en Afrique, il n'y aura pas l'IA, on fait ça nous-mêmes. Non, c'est juste pour dire. Mais justement, vu que Radio Liban essaie de rester neutre politiquement aussi, religieusement, c'est une chanson gospel. Mais j'ai trouvé que, oui, pourquoi pas. Ah. Très belle chanson. Et j'ai pensé à Aimer.
2: Bah, okay.
0: Si tu ne le connais pas encore, tu vas connaître... ça c'est... Par contre, ça c'est une autre chanson du Kano Kouar. Celle dont je parlais, je vais te la passer. Ça c'est une autre chanson que j'ai découvert. La version gospel qui dure pas très très longtemps. L'autre s'appelait... Attends vite. Bon, on va déjà d'abord passer celle-là et après en boucle l'autre chanson. Ça s'appelle Pilé, version gospel de Kano Kouar.

Ah ouais, avec du son comme ça, moi-même tu m'amènes à l'église le dimanche quoi. Ah, franchement. Hey, l'ambiance. Non, la chanson qui m'a interpellé aujourd'hui s'appelle As-tu déjà vu Dieu, et le chanteur s'appelle Meslie Niatis.

chanter de Ronisia featuring La Mano. Et on va partir au Gabon avec un combo créole et l'oiseau rare qui ont sorti une chanson qui cartonne en ce moment, Aïe Aïe.

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3: Et voilà, l'émission s'achève, c'est déjà l'heure. J'espère que vous avez apprécié notre playlist. On vous donne rendez-vous la semaine prochaine, même heure, même fréquence. Joliba Radio X 94.5. Après nous, ce sera Metalix. Bye bye, c'était Amel.
4: Schön, dass ihr euch haltet an. Ich bin Stefan. Bis nächste Woche. Same times, same studio. Ciao zusammen. Coming next, Metalix.
5: Bonsoir et à la semaine prochaine.
4: On termine avec Aimé.
5: Avec une musique. Oh!
4: Ouais, effectivement, effectivement. Alors écoutez. On va faire comme ça. On va faire comme ça. Je voulais la passer de toute manière, ça tombe bien.

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